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Merci bien. Daniel Morey. Merci. Merci. C'est pour rappeler que le reste de concert, ça sera dédié à compositeurs brésiliens, comme par exemple Antônio Carlos Jobim, comme par exemple Villa-Lobos, un tas de compositeurs brasiliens qui nous a menés jusqu'à aujourd'hui. Alors, deux, trois morceaux et après on continue les duos.

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